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0: Merci à tous.
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Vous avez lu l'histoire de Jesse James? Comment il vécu? Comment il est mort? Ça vous a plu, hein?

0: frontière entre Israël et la bande de Gaza. Un Palestinien a été tué par des tirs de l'armée israélienne. C'est le premier mort depuis l'entrée en vigueur du cessez-le-feu mercredi. Était blessé par des tirs après s'être approché trop près de la clôture de sécurité. L'armée israélienne a arrêté ce vendredi matin 28 Palestiniens qui s'ajoutent aux 55 autres déjà arrêtés jeudi.
1: L'un de nos activistes a pu filmer le début et la fin de cet incident, mais les soldats l'ont empêché de filmer le moment où les chiens ont attaqué le jeune Palestinien.
2: Voilà ce qui arrive aux paysans tous les jours. Si on n'est pas là, c'est sur eux qui tirent. Ils sont allongés en position de tir sur la colline.

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